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0: Eh bien, prise de bénéfices aujourd'hui en bourse après les fortes hausses intervenues au cours de ces derniers jours sur l'ensemble des places financières. À Paris, l'indice CAC 40 cède un petit peu plus de 1% à 3000, autour de 3200 points. Wall Street pourrait également
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3: Part de la maternité pour défendre l'hôpital. 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
6: 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Et on en a trop besoin ici.
7: La maternité de Saint-Afrique, elle est super et il faut absolument qu'elle reste. Je ne me vois pas accoucher pour mon deuxième enfant à Perpète des Olivettes. Hein. Donc je tiens à ce qu'elle soit là, qu'elle reste. Hein. Et puis c'est très sympa. J'y ai travaillé pendant 2 ans, alors je sais ce que je dis.
8: J'ai voté pour la maternité, mais je considère qu'il y a 2 hôpitaux à Millau et à Saint-Afrique et qu'il faudrait qu'il y ait une spécialité de chaque hôpital à Millau et à Saint-Afrique.
9: Parce que je me sens concerné en tant qu'en plus que fils de médecin. Je crois qu'il faut garder une maternité à Saint-Afrique, d'autant plus que c'est un des services les plus compétents. 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
12: 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Qu'est-ce qu'elle apprécie chez moi? Je pense qu'elle doit apprécier mon côté matériel un petit peu, où je débrouille toujours. Enfin, elle n'a jamais été dans des gros ennuis, quoi. J'ai toujours réussi à trouver un petit peu d'argent quand il fallait. Bon, elle aussi, hein, c'est pas la question. Mais bon, tout le côté assurer un peu la vie quotidienne. Je suis quelqu'un aussi qui réfléchit énormément, enfin, qui me pose beaucoup de questions. Et qui essaie de trouver des réponses objectives.
13: On va faire le tour donc de ces instruments du groupe Tympan. Alors là, on a un autre tambour de basse, c'est ça?
14: C'est la même chose que Gérard. On essaye d'être simplement complémentaires l'un et l'autre dans les mélodies. Mm-hmm. Et là-dessus viennent s'appuyer des solos et les autres, des accompagnements, cloches et ainsi de suite.
13: Est-ce que vous pouvez nous faire une petite démonstration de quelques secondes de cet instrument qui vous permet des recherches rythmiques pour votre groupe?
14: Ça donne ça.

0: le temps revient tous les 11 temps sur cette phrase. Mmh, bon, on travaille beaucoup de rythmes un peu boiteux comme celui-ci, des 7 quarts, des 5 quarts, on ne joue pas que du 4-4, que des rythmes faciles. Mmh, c'est une recherche de rythmes différents aussi.
1: Ah, la radio, ouais, c'est pas mal avec ce truc de jeunes et tout ça, ça donne pas mal, ouais.
2: C'est bien, c'est très bien. Même je trouve qu'il y en a pas assez. Il y a eu des années, il y en avait énormément, et des fois, beaucoup moins. Moi, je trouve qu'il faut plus de bruit au mieux que c'est. Pour l'été, certainement. Ouais.
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8: 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Radio Centrafrique.
9: Moi, de temps en temps, c'est pas mal. C'est-à-dire, moi, j'ai écouté pas mal d'émissions l'année dernière, là, quand il y avait le stage franco-allemand. Je suis partie, oui, voilà. Alors, c'est pour ça que j'avais écouté Radio Centrafrique, surtout l'année dernière, et j'avais l'intention aussi là, de me brancher là-dessus, là, ce temps-ci, parce que ça a commencé le stage, peut-être, non?
10: Non, ce que je pense, si je le dis trop fort, non, j'en pense que j'ai fait partie de l'équipe qui l'a fondée. Donc, j'ai été au départ. Au moment où on a créé la radio associative Radio Centrafrique, on allait mettre là-haut sur la montagne avec une valise. Donc j'ai participé au départ et je peux n'en penser que du bien. Voilà.
11: Une bonne chose
10: pour et lui. En tant que. Je m'arrange pour que la mairie les aide le plus possible puisque c'est une association et qu'en tant que radio, en tant qu'association, on en a besoin. Alors on a toutes les raisons de leur demander de continuer pourvu que ça dure.
12: C'est les aides des archives.
13: Radio Centrafrique ist ein Vereinsradio. Es arbeitet unkommerziell und versteht sich als Ausdrucksmittel der Menschen in dieser Region. Die Vereinsradios werden vom französischen Kultur- und Kommunikationsministerium finanziert. Hier bei Radio Centrafrique gibt es 2 hauptamtliche Journalisten und 6 ABM-Kräfte. Jede und jeder kann kommen, um hier selbst Radio zu machen. Für und über die Menschen in dieser Gegend. Normalerweise gehen hier an die 50 Leute aus Centrafrique ein und aus, jetzt aber sind wir hier. 14 junge Leute beim 5. deutsch-französischen Radioseminar in Centrafrique.

0: stagiaires allemands découvrent et apprennent les rouages d'une radio associative. Du côté français, ils sont 8, tous de régions différentes, pour participer à cette initiative, encadrés d'un journaliste de la radio sarroise, une animatrice de l'AVO et deux journalistes de Radio Sainte-Afrique. 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
9: De quel pays ?
10: Le groupe folklorique Isar vient de la Bulgarie, de la ville de Lovech, une petite ville située dans le nord du pays. On l'appelle la ville des lilas et des chansons parce que nous, on aime chanter et danser.
11: Notre groupe heißt Isar und wir kommen aus Loretz, aus Nordbulgarien.
9: Est-ce que vous connaissez déjà la France ?
10: La plupart du groupe est déjà venu en France. Et on a été presque dans toutes les régions du pays. Le voyage a été très long et fatigant, 3 jours et 2 nuits. Mais la fatigue a presque disparu parce qu'on est très bien accueillis dans ce joli coin de la France.
11: Wir waren bis jetzt in zahlreichen Regionen hier in Frankreich.
9: Et qu'est-ce que vous en pensez?
10: Tout le monde est heureux d'être ici, de faire connaissance avec des jeunes et de connaître un peu le folklore des autres pays. Nous les Bulgares, nous avons survécu grâce à notre tradition et à notre folklore plus précisément, parce qu'on a été 5 siècles sous le joug turc. En Bulgarie, le folklore est très connu, très populaire et l'on l'aime.

0: La fête nationale est une institution, on la célèbre donc sur un mode traditionnel. 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
2: Andréane Mélard.
1: Et Arthur Ponchelet pour le journal. Bonjour Arthur.
3: Bonjour à tous. À la une, RFI est à Bidour ce matin, avant-poste de l'armée népalaise qui est toujours à la recherche de près de 4800 disparus. Le bilan des inondations à la frontière entre le Népal et la Chine s'est encore alourdi cette nuit. Il dépasse désormais les 900 morts. Le calme est revenu à Niamey, mais la sécurité est toujours renforcée dans la capitale nigérienne. Ce week-end, des soldats ont tenté de prendre la présidence. Mutinerie déjouée par l'armée, appuyée par ses alliés russes. La une, c'est aussi le sommet de l'Organisation de coopération de Shanghai à partir d'aujourd'hui au Kyrgyzstan. Notre reportage à Jaloud, ce village de Cisjordanie occupé où des Palestiniens subissent les violences des colons israéliens. Et puis notre invité dans 20 minutes, Andréane est climatologue, ancien vice-président du GIEC.
1: Oui, Jean Jouzel sera dans notre studio après un été caniculaire dans l'Hexagone entre sécheresse et incendie. Les mesures proposées par les candidats à la présidentielle sont-elles à la hauteur de l'enjeu, Jean Jouzel ? Aux questions d'Arnaud Pontus.
3: Les jours passent et l'espoir de retrouver des survivants à la frontière entre la Chine et le Népal s'amenuise. Les terribles inondations qui ont frappé une région touristique la semaine dernière ont déjà fait plus de 900 morts. Près de 4800 personnes manquent toujours à l'appel. Des hommes, des femmes, des enfants ensevelis sous la boue et les décombres. Des milliers de secouristes sont à leur recherche, mais les opérations sont compliquées car des ponts et des routes ont été détruits. Notre envoyé spécial Juliette Chénion s'est rendu à Bidou à 50 km de Katmandou, poste avancé de l'armée népalaise. Reportage.
4: Une dizaine d'hélicoptères décollent et se posent tour à tour sous le regard désorienté de Manisha, 19 ans, venue ici toute seule depuis Katmandou.
5: Mon père est mort dans la catastrophe. Ma mère vit à l'étranger. Je suis ici pour retrouver mon frère et ma sœur de 8 et 10 ans. On m'a dit qu'ils étaient encore vivants. S'il vous plaît, aidez-moi à les trouver le plus vite possible.
4: Ses proches sont coincés de l'autre côté de la rivière Trishuli. La route est coupée. Derrière une clôture barbelée, un militaire note le nom de Manisha. Elle espère monter dans un hélicoptère, mais déjà 30 personnes patientent devant elle. À côté, Ram, un paysan, a fait 12 heures de mobylette dans l'espoir d'avoir des nouvelles de son gendre et d'un ami.
6: Même s'ils sont morts, j'espère au moins qu'on nous ramènera les corps et qu'on pourra les identifier.
4: Il y a tout de même des survivants. Des listes de dizaines d'habitants secourus par l'armée sont affichées au mur. Parmi eux, Dawa, sa femme et ses enfants, héliportés après 3 jours, réfugiés en hauteur de leur village.
7: Je pense qu'au moins 20-25 de mes proches sont morts et des personnes âgées sont encore coincées dans mon village. Personne encore n'a pu les secourir.
4: Car 5 jours après la catastrophe au Népal et malgré les efforts déployés, les opérations de secours restent difficiles dans des zones souvent isolées et inaccessibles. Juliette Chénion, de retour de Bidour, RFI.
3: Et d'après le Comité international de la Croix-Rouge, plus de 93 000 personnes ont besoin d'aide humanitaire sur place.
1: 48 heures plus tard, toujours aucun bilan de la mutinerie déjouée au Niger.
3: Dans la nuit de vendredi à samedi, des membres des forces spéciales ont tenté de prendre la présidence, la télévision nationale et plusieurs bases militaires. Ils se sont retranchés dans la base 101 avant que la garde présidentielle, appuyée par ses alliés russes, ne mette fin à la mutinerie. À Niamey, les autorités parlent de mouvement d'humeur de quelques soldats. Tanguy Bihan, on attend toujours une prise de parole du chef de la junte.
8: Le général Tiani n'a toujours pas fait d'apparition publique depuis le début de la mutinerie dans la nuit de vendredi à samedi. À défaut d'une déclaration du chef de l'État, la télévision nationale a diffusé dimanche soir un reportage pour célébrer les bonnes relations entre l'Algérie et le Niger. Les deux pays se sont en effet récemment rapprochés après des mois de tensions. Pour marquer sa solidarité, l'Algérie a livré un peu de matériel militaire via 2 avions cargo et en a profité pour faire parader symboliquement des avions de chasse dans le ciel de Niamey. Ce dimanche a été marqué par un retour au calme au sein de la capitale où les contrôles ont été renforcés surtout autour de la présidence. Samedi soir, après l'écrasement de la mutinerie, les autorités ont procédé à plusieurs arrestations. La junte n'a toujours pas communiqué le bilan des violents affrontements de samedi entre d'un côté les militaires rebelles principalement issus de forces spéciales et de l'autre côté la garde présidentielle appuyée par les forces russes d'Africa Corps.
3: Des combattants russes dont on ne sait pas quel a été le rôle exact dans ces affrontements. L'actualité africaine ce matin, c'est aussi ce triste anniversaire. Ce lundi marque les 10 ans de la pire crise électorale au Gabon. Là non plus, toujours pas de bilan officiel. C'était en 2016, des soldats faisaient irruption dans le QG de Jinping, adversaire d'Ali Bongo. Une décennie plus tard, RFI donne la parole aux victimes de ces violences. Grand reportage de François Mazet à écouter en podcast sur le site et l'application de RFI.
1: Pour la première fois en un mois, les États-Unis ont frappé le sol iranien.
3: L'armée américaine annonce avoir visé des lanceurs de roquettes qui s'apprêtaient à déployer des mines dans le détroit d'Ormuz. En représailles, Téhéran a lancé des missiles et des drones contre des bases américaines en Jordanie et aux Émirats arabes unis et dit avoir agi en légitime défense. Des frappes alors que le président iranien est attendu au Kyrgyzstan ce matin. Massoud Pezeshkian participe au sommet de l'Organisation de coopération de Shanghai. Vladimir Poutine, Xi Jinping et Narendra Modi seront aussi de la partie aux côtés de chefs d'État et de gouvernement des 10 membres de cette organisation. Que vient chercher le président iranien à ce sommet? Écoutez la réponse de Clément Terme, chercheur associé au programme Turquie-Moyen-Orient de l'Institut français des relations internationales.
0: Là. Priorité pour la République islamique, c'est de renforcer d'abord sa relation avec la Russie, puisque la Chine a bloqué pendant de très nombreuses années cette entrée de l'Iran. Et c'est à la demande de la Russie que l'Iran participe en tant que membre à part entière de l'Organisation de coopération de Shanghai, cette organisation. Donc il y a un enjeu bilatéral de relation avec la Russie pour la survie du régime, tout simplement. Et le deuxième élément, c'est de projeter une image d'un pays qui ne serait pas aussi isolé que veut le montrer l'administration Trump. Et le dernier enjeu, c'est de structurer un ordre international post-occidental, mais qui soit résolument anti-américain, avec l'espoir à très long terme de voir cette organisation évoluer comme l'OTAN finalement.
3: Le chercheur Clément Terme avec Nicolas Roca et on reviendra plus largement sur ce sommet de l'Organisation de coopération de Shanghai. Ce sera le dossier du journal de 7h, temps universel. L'actualité au Moyen-Orient, ce sont aussi ces nouvelles violences. Ce week-end, à Kousra, ce petit village de Cisjordanie occupé, devenu ces dernières semaines le symbole des violences des colons israéliens. Une dizaine d'entre eux s'en sont à nouveau pris à des palestiniens samedi en les attaquant à coups de pierre. Des journalistes ont aussi été pris pour cible. Benjamin Netanyahou a condamné avec une rare fermeté ces violences, les qualifiant de criminels. Mais il n'y a pas qu'à Kousra que les colons israéliens harcèlent les Palestiniens. D'autres villes et villages en sont victimes depuis des années. Ainsi, notre correspondante Frédéric Misselin s'est rendue à Jaloud il y a quelques jours, à une trentaine de kilomètres au sud de Naplouse. Là-bas, une famille a perdu sa maison, chassée par des colons extrémistes. Reportage.
2: J'ai été assiégé pendant 95 jours.
9: Mahmoud Toubassi et son épouse Aïda ont vécu un calvaire. Ce couple de Palestiniens possède deux maisons sur une colline en surplomb de Jaloud. En avril, les colons israéliens installent une tente à proximité, jettent des pierres, menacent de brûler la famille. Ils bloquent les routes. En juillet, ils coupent l'eau, l'électricité. Les Toubassi n'ont plus rien à manger ou à boire. Ils sont contraints au départ, explique Mahmoud.
2: Les colons armés sont venus un lundi. L'un d'entre eux m'a dit « Tu ne veux pas partir ?» Il m'a dit « Tu as une heure. Après ça, on n'est plus responsable de ce qui arrivera. »
9: Les Toubassi partent et les colons s'installent. Aujourd'hui, le couple s'est réfugié dans une maison de famille face à la colline. Dans le salon, un large écran, le système de vidéosurveillance filme leur maison désormais occupée.
2: Regardez, c'est un colon là, entre les deux maisons. Hier, ils étaient environ 7.
9: Aïda Toubassi regarde les images en larmes.
10: J'aimerais tellement que ce ne soit qu'un rêve et que je me réveille. Il y a des colons là-bas, dans ma maison. Qu'est-ce qu'ils font là-bas ?
9: C'est la question que nous avons voulu poser aux occupants. La maison, difficilement accessible, est gardée par deux adolescents de 14 ans.
11: Ils ne font pas des interviews.
9: L'armée israélienne n'a rien fait pour déloger les colons. Frédéric Misselin, Jaloud, RFI.
1: Il est 6h09 en temps universel. Emmanuel Macron attendu aujourd'hui en Suède.
3: Le président français vient avec des contrats dans ses valises. Il doit sceller la vente de frégates françaises à son allié suédois. Un déplacement alors que Stockholm accélère son réarmement militaire sur fond de guerre en Ukraine. Sofia Katsenkova.
12: Oui, c'est un méga contrat. Stockholm va acheter 4 frégates à la France pour plus de 4 milliards d'euros. Livrés à partir de 2030, ces navires pourront traquer des sous-marins, intercepter des missiles et effectuer des frappes à longue distance. Mais les deux pays veulent aller plus loin. Paris et Stockholm doivent aussi signer un accord ce lundi. Ils prévoient la formation des équipages suédois, des exercices communs et une coopération renforcée entre les deux armées. La priorité, c'est de sécuriser la mer Baltique et la mer du Nord. Les deux pays veulent mieux surveiller les activités russes, protéger les câbles et autres infrastructures sous-marines, mais aussi lutter contre la flotte fantôme de Moscou qui contourne les sanctions dans ses eaux. Car depuis l'invasion de l'Ukraine, la Suède a radicalement changé de cap. Elle a abandonné 2 siècles de neutralité, rejoint l'OTAN et prévoit de consacrer 3,5% de son PIB à sa défense d'ici 2030.
3: Sofia Katsenkova, un mot de l'actualité politique en France et un nouveau candidat à gauche. Olivier Faure, le premier secrétaire du Parti Socialiste, se lance dans la course à la primaire, annoncé hier au JT de TF1. Il fera face mi-octobre à Ségolène Royal, au député Philippe Brun et Jérôme Guedj et à l'eurodéputé Raphaël Glucksmann.
1: La France, Arthur, c'est aussi la rentrée demain pour les élèves de l'Hexagone.
3: Les professeurs retrouvent, eux, dès aujourd'hui le chemin des salles de classe. En Ile-de-France, on a profité jusqu'au bout de l'été. En musique, le festival Rock en scène, le dernier de la saison, s'est achevé hier au Parc de Saint-Cloud. Et qui mieux que The Cure pour refermer cette édition? Le groupe mythique a offert un show XXL à plus de 40 000 fans et à Noémie Loweller et son micro RFI.
13: Quelques notes à peine et le voyage démarre. Les fans chantent à tue-tête les refrains. Beaucoup arborent des t-shirts à l'effigie des Cure. Certains sont même maquillés comme Robert Smith.
14: I'm not Robert. J'ai juste le same make-up, ouais. J'ai moins de densité capillaire que lui.
13: Ces admirateurs de la première heure suivent leurs idoles depuis parfois plusieurs décennies.
15: C'est le groupe de toute notre vie. On est à plus de 70 concerts ici.
16: Donc 70 ?
15: Oui, 70. Oui.
16: C'est mon 15e concert. Ça fait plus de 40 ans que je vais les voir.
17: Je suis un petit joueur par rapport à certains. J'en ai fait 16. C'est le 16e ce soir.
13: Entre envolées instrumentales et avalanches de tubes, la même ferveur persiste. Malgré ses 67 ans, la voix de l'emblématique chanteur britannique continue d'embraser la foule.
17: Il a une voix de plus en plus puissante, je trouve.
16: Sa voix, elle est intacte. Son look, on a tous vieilli. Hein. 48 ans, tout le monde vieillit.
18: C'est l'homme de ma vie après le mien, en fait. Je vais pas dire que je lui cours après depuis 40 ans, mais presque. Hein.
13: Avec ce concert à Rock en scène, les Cure clôturent à la fois le festival et toute leur tournée d'été, qui aura duré presque 3 mois.

0: fonctionne toujours, The Cure, pour se réveiller un peu ce matin.
1: Eh bien oui, toujours un plaisir d'écouter un peu The Cure. Et Arthur Ponchelet pour le journal sur RFI. L'info africaine dans un bon quart d'heure sur la radio du monde. Et d'ici là, on parle environnement. Après un été 2026 marqué par des canicules, des sécheresses, des incendies et j'en passe, il fait partie de celles et ceux qui alertent sur les conséquences du dérèglement climatique. Jean Jouzel, ancien vice-président du Conseil sur
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16: C'est en 1959, à l'âge de 29 ans, que Marie-Madeleine Perronnet entre au service de l'exploratrice française Alexandra David-Nels. Devenue sa secrétaire, Marie-Madeleine a partagé le quotidien de cette femme à la personnalité hors norme qui mourra en 1969 à l'âge de 102 ans. Cette rencontre a changé le cours de sa vie. Et 50 ans plus tard, Marie-Madeleine Perronnet continue de transmettre les mémoires d'Alexandra David-Nels. Je l'ai rencontrée à Digne-les-Bains dans la fondation d'Alexandra. Marie-Madeleine nous raconte son histoire auprès de cette grande exploratrice. On va pas parler que d'Alexandra, on va parler aussi de vous. Donc,
17: Non, de moi, qu'est-ce que je vous dis ? C'est pas intéressant. C'est un petit trait d'union entre elle et vous. C'est tout. Qu'est-ce que je vous dis ?
16: Vous avez votre rôle aujourd'hui aussi à jouer.
17: Oui, mais un rôle que j'ai pas voulu, hein, que j'ai pas choisi. Et si j'avais eu le choix, je serais pas là. Vous avez vu le petit film ? Qu'est-ce que je vous dis ? Quand je suis arrivé à la porte en bas, si on m'avait dit ce qui m'attendait avec elle et après elle, mais monsieur, je ne serais pas en train de vous parler, je fuyais tout de suite. J'avais pas les possibilités pour, les capacités pour. Comme quoi, remarquez, il faut dire, jamais dire qu'on n'est pas capable de quelque chose. Avec la volonté et la passion, on y arrive. Voilà.
16: Mais vous êtes venu à cette porte. Quelque chose vous a poussé à venir frapper.
17: Non. Personne ne m'a poussé. Alexandra cherchait quelqu'un. Moi, je ne cherchais personne. J'étais une jeune fille de bonne famille qui voyageait pour son plaisir. J'avais aidé ma sœur à installer son hôtel à Aix-en-Provence. Et dans cet hôtel, est arrivée une assistante sociale suissesse, tout à fait charmante et fort distinguée, qui a pris une chambre. Et à brûle pour point, au bout de 3-4 jours, cette personne, cette assistante sociale me dit « Qu'est-ce que vous feriez bien, vous, avec mon ami ?» J'ai dit « Qui est votre ami, madame ?» Elle pontifie un peu, elle me dit « Madame Alexandra David-Nel. » J'ai dit « Qui c'est ça ?» Elle dit « Comment ? Vous êtes française ? Vous ne connaissez pas Alexandra David-Nel ? » Ah, je dis bah, « Écoutez, madame, excusez-moi, je ne connais pas Alexandra David-Nel. Parlez-moi de la veuve, l'orphelin, la Croix-Rouge, toutes les bonnes œuvres, je connais. Je ne connais pas David-Nel. » Je vous présentais à elle. À 2h d'après-midi, nous, à l'époque, j'étais une jeune fille de bonne famille, je suis obligée de le dire parce que ça ne se voit plus, mais on n'allait pas voir une grande dame sans bas de soie et gants blancs, ça ne se faisait pas. Maintenant, on peut avoir des jeans déchirés, c'est encore mieux. Mais enfin, ce n'est pas à ce moment-là. Puis ça remonte à 54 ans, hein, ce que je vous dis. Ah, elle me dit, mais non, vous êtes très bien, mais plus vous serez sale, mieux ça sera. Évidemment, vu ce qu'elle avait vu au Tibet, j'étais très propre. Alors, on me présente à elle, à l'hôtel Sexus, à Aix-en-Provence. L'hôtel de ma soeur, c'était à 5 minutes. Et je vois une dame avec... Moi, j'étais une amoureuse de l'intelligence. J'avais refusé le mariage, la maternité, mais je voulais consacrer ma passion et ma vie à quelqu'un d'intelligent, aider quelqu'un. Alors, moi, je savais que je ne pouvais pas faire des grandes choses par moi-même, mais aider ceux qui peuvent faire des grandes choses. J'ai voulu partir avec Schweizer à l'embarrainer. J'ai voulu partir ambulancière, brancardière en Indochine. Alors, on me présente David-Nel. Je vois, elle avait un regard, cette femme exceptionnelle. On aurait dit qu'il tirait des traits, qu'on aurait pu l'attraper. C'était extraordinaire. Moi qui cherchais l'intelligence, j'étais devant l'intelligence. Alors, asseyez-vous, mademoiselle, comment allez-vous ? Comment vous appelez-vous ? Marie-Hélène Perronnet, quel âge avez-vous ? Je vais avoir 29 ans. Que faisiez-vous dans la vie ? Je dis rien, madame. Je voyage pour mon plaisir parce que j'aime les voyages et les enfants. Oh, elle me dit, comme cela est bien, comme je suis moi-même retombée en enfance, c'est tout à fait ce qui me convient qu'elle me dit comme ça. Retombe en enfance, enfin bon. Alors, au bout d'un bon, quand elle a su tout ce qu'elle voulait savoir de moi, mes parents, mon père, ma mère, mes grands-pères, grands-parents, elle me dit au revoir, mademoiselle. Ah ben, au revoir, madame, je m'en vais. Avec l'assistante sociale qui m'accompagnait. À peine arrivé à l'hôtel chez ma sœur, je vous dis à 5 minutes, mon beau-frère me dit, mais on vient de taper du sexus. Mais je viens de sortir de là. Et le téléphone sonne de nouveau. Et Madame Lachaussière, son nom me revient. La directrice me dit, Madame Nel, vous fait demander de toute urgence. Ben, je remonte, dites-le, je serai là dans 5 minutes. J'arrive, elle était debout, devant des mâles d'osier. Ils sortaient de là des choubas, enfin, le manteau tibétain, je ne savais pas que ça s'appelait une chouba à l'époque. Elle était là debout, elle me dit, mon enfant, ne me quittez pas, je vais mourir dans 2 heures. Une femme de 91 ans qui vous dit qu'elle va mourir dans 2 heures, vous le croyez? Et puis je vais lui dire que j'avais passé ma vie à m'occuper des autres. Enfin, je ne pouvais pas laisser une femme. Je lui dis, mais madame, si vous avez besoin de moi pour la soirée, même la nuit, s'il le faut, je resterai près de vous. Je ne vous abandonnerai pas. Et puis ça a duré 54 ans. Voilà comment ça s'est fait. Voilà. Tout avait par hasard. On est arrivé ici. Elle m'a dit, chez moi, vous n'aurez rien à faire. Vous allez habiter une belle villa. 3 terrasses, un parc de roses à contempler, si vous avez fait. On ne voyait pas la maison enserrée dans des arbres. Les rosiers, ils étaient là, mais on ne les voyait plus non plus. La route, elle n'était pas goudronnée à l'époque, évidemment. Je ne pouvais pas monter avec la 4 chevaux parce qu'il y avait les herbes qui m'empêchaient de monter. C'était un... Et alors, l'extérieur, c'était rien à côté de l'intérieur. Un capharnaüm. Mais c'était épouvantable. Vous savez, une jeune fille de bonne famille vivant dans un bel intérieur bourgeois, comme tout le monde, quoi. Vous arrivez dans ce capharnaüm. Mais j'étais complètement ahurie. Non, rien ne m'attirait. Je voulais aller en Amérique du Sud, moi. J'ai fait l'Asie. Je ne sais pas si vous croyez au libre arbitre. Moi, je n'y crois pas du tout.
16: Ouais. Mais quelque chose a fait que vous êtes resté quand même. Vous aussi, vous avez un caractère. Alors, avec cette envie de voyager, de vivre, de découvrir.
17: Oui, bien sûr, parce que là, c'était un sacerdoce. Voilà. Alors, pourquoi je suis restée? Ben, parce que d'abord, dans ma famille, on a été élevés comme ça. Mes parents, quand ils nous grondaient ou qu'ils nous faisaient de la morale, ils nous vouvoyaient. Ça portait, mademoiselle. Alors, dans la vie, vous devez choisir une voie haute et noble et aller jusqu'au bout. On ne dévie pas, même si on sait que la guillotine vous attend au bout. J'ai été élevée comme ça, j'ai commencé, ben j'ai été jusqu'au bout. Il y a 54 ans que je suis là. Il paraît qu'on est un cas unique au point de vue des grands voyageurs, enfin, grands personnages avec leur secrétaire. Il y a 44 ans qu'elle est morte, je suis toujours là à parler d'elle. Évidemment, c'est la grande différence d'âge. Elle allait avoir 91 ans, moi j'allais avoir 29 ans. Je pouvais être son arrière-petite-fille. C'est comme ça que je peux, autant de temps après, parler d'elle.
16: Mais avec une telle différence d'âge, est-ce qu'on communique bien? De quoi on parle? Est-ce que le dialogue est facile? Est-ce qu'on s'entend facilement?
17: Mais oui. Mais je vais vous dire une chose. J'ai beaucoup plus rigolé avec Alexandra, qui avait un humour débordant, enfin, il y a de qualité pour que je la supporte, qu'avec les filles qui sont autour de moi. J'ai beaucoup plus rigolé. Mais attention, à côté de ça, la vie était extrêmement difficile. Parce que d'abord, je n'étais pas préparée à mener cette vie-là. Elle me dit, vous n'aurez rien à faire. On arrive là, elle s'installe, le voyage en auto, je ne l'avais pas fatiguée, elle se met à écrire. Et elle me dit, tu vas monter dans ma bibliothèque. Elle avait une mémoire extraordinaire. Si elle me disait, le livre est avec une lucerne verte à gauche, à la troisième étagère, il était là. Elle avait quitté la maison depuis 4 ans. Bon. Mais la première fois, elle me dit, va dans mon bureau, dans ma bibliothèque, prends la Bhagavad Gita, Savaka Gita, le Dhammapada. Moi, je n'avais pas monté 3 escaliers, Bhagada, je ne sais plus ce qu'il fallait chercher. Alors, j'écoutais, madame, vous m'avez dit que je n'aurais rien à faire chez vous, et maintenant, vous me faites faire des recherches dans des livres en langue que je ne connais pas. Prenez un crayon, un papier, écrivez-moi les noms et je vais aller chercher. Et puis, je lui dis, madame, si vous n'êtes pas contente aussi, je peux partir. Je ne la connaissais pas beaucoup, mais avec le ton sur lequel je lui ai parlé, moi-même très autoritaire, et puis j'étais très contrariée d'arriver dans un taudis pareil, je ne m'attendais pas à ça, moi. Mais j'ai dit, elle va me dire, partez, elle va me mettre à la porte. Eh bien, pas du tout, monsieur. Et elle s'est rassise sur son fauteuil, ravie, enchantée. Et elle m'a dit, enfin, quelqu'un de jeune et qui sait ce qu'il veut. Elle a été ravie de mon comportement. Elle a dit, au moins, celle-là, elle me tient tête.

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5: Et donc pendant 10 ans avec Alexandra, David Nel, qu'est-ce que vous avez fait? Qu'est-ce qui s'est passé pendant ces 10 années?
6: Pas d'heure pour travailler, pas d'heure pour dormir, pas d'heure pour manger. Ça ne facilite pas les rapports. Quand à 2h du matin, je dis, madame, on est fatigué maintenant, on va peut-être aller se coucher. Ah, je dis, mais tu n'es pas fatigué puisque tu parles. Voilà, non, je tape à la machine. Moi, quand on était jeune à l'école, des copines disaient, moi, quand je serai grande, je serai dactylo. Moi, taper à la machine, tac, tac, tac, toute la journée, jamais. Monsieur, j'ai tapé pendant 50 ans. Oui, voilà. Ah, je me suis mise au Macintosh, remarquez maintenant. Il fallait que je lui masse les jambes, que je la coiffe, que je lui fasse à nous. Elle a flanqué la cuisinière à la porte. J'ai fait la cuisine. La bonne, elle voulait plus que moi. Plus que moi, à la fin. C'est le caprice des vieux aussi. Elle voulait que moi. Alors, je faisais tout. J'étais venue pour rien faire, mais j'ai tout fait. Même taper la machine.
5: Alors, vous disiez, quand on est venu vous chercher, vous ne saviez pas qui était Alexandra David Nels. Et maintenant, je vous le demande, qui est Alexandra David Nels?
6: Un monument. C'est une femme extraordinaire. Cette femme avait une intelligence, mais il n'y a pas de qualificatif pour en parler. J'ai toujours, vous avez une intelligence grande comme toutes les galaxies réunies. Son amie Violette Sidney aussi disait, cette femme est un cerveau, mais est impossible à vivre. Voilà, c'était très difficile. Elle était très exigeante. Elle l'a été pour elle-même. Si vous lisez tous ses livres, vous verrez ce qu'elle a passé. Ce que vous pouvez dire d'Alexandra, c'est qu'elle a été un des plus curieux intellectuellement de notre siècle. Un esprit extrêmement curieux. Elle se serait faite bon Dieu pour aller au paradis, diable pour aller aux enfers. Elle voulait tout savoir, tout connaître, tout comprendre. Elle étudiait les rites, tout ça, tout. Elle faisait ses bouquins et après elle redevenait elle-même. Elle était extraordinaire. Ben ça, j'ai eu des conversations passionnantes avec elle. Parce qu'on a reçu des princes, des rois, des ambassadeurs, des missionnaires. On recevait des gens formidables. Quand on recevait des gens un peu médiocres, elle me dit « Débrouille-toi avec eux. J'en sais assez pour les distraire. »
5: Donc Alexandra de son vivant était déjà très connue et très appréciée.
6: Ah, oui, mais par un certain public. Non, pas le voyage à Lhasa, évidemment. Ça, il a été lu par des millions d'exemplaires. Mais elle était surtout connue par les tibétologues, les orientalistes, les passionnés de l'Asie, quoi.
5: Comment expliquer cet attrait pour l'Asie? Pourquoi est-ce qu'Alexandra a choisi de prendre la route? Parce qu'à cette époque-là, ça ne se faisait pas. Traditionnellement, les gens restaient, surtout la place de la femme était auprès de son mari, dans la chaumière.
6: Elle, c'était pas son style, voilà. Monsieur, c'est difficile de répondre à votre question. Je vais vous dire, pourquoi vous êtes un homme? Pourquoi je suis une femme? On ne sait pas. Elle avait ça en elle, et ses lectures l'ont guidée. À 5 ans, elle lisait Jules Verne. Vous voyez, bon, elle était passionnée. Et puis après, elle a fait des rencontres formidables. Après, elle avait essayé dans la théosophie, ça ne lui a pas plu. Et elle a rencontré Sylvain Lévy et Édouard Foucault, qui ont été ses deux grands maîtres. Et lui, justement, quand ils ont vu, elle était au musée Guimet, elle a vu le Bouddha, elle a été attirée par ça. Et puis, elle a lu quantité de bouquins. Et quand son premier voyage, elle avait, à 21 ans, elle a fait un héritage délégué par sa marraine. Elle est partie en Inde pour voir si ce qu'elle avait lu dans ses livres, ça avait bien compris, bien interprété. Mais quand elle est partie en 1911 pour son troisième grand voyage dans l'Orient, son quatrième, pardon, trois avant de connaître le mari, mais le premier grand voyage d'études, mais là, elle est partie ni avec son argent, elle, ni celui de son mari, elle est partie avec des subventions de l'État, trois ministères subventionnés. Et elle est partie avec des lettres d'introduction, entre autres de Sylvain Lévy, pour son maître, son grand maître qui s'appelait, je ne sais plus comment, Amsananda, je ne sais plus quoi. Bon. Et donc, elle arrive là-bas en Inde pour rencontrer ce gourou, ce maître à penser. Là, de recommandation de Sylvain Lévy, l'autre, évidemment, parce que sûrement une blanche, elle n'était pas acceptée. Mais venant de Sylvain Lévy, elle a été acceptée. Et quand il a parlé avec Alexandra du Vedanta, etc., il a été subjugué par ses connaissances. Et non seulement ses connaissances, mais son interprétation. C'est comme ça que de lama en lama, de gourou en gourou, de maître en maître, elle est arrivée jusque dans l'Himalaya. Elle n'était pas partie pour faire une œuvre de tibétologue, elle était partie pour faire une étude sur le Vedanta pour elle-même. Et faire après des articles sur le Vedanta, d'accord. Elle n'était pas partie pour faire une œuvre aussi considérable, et particulièrement au Tibet, pas particulièrement. Ça s'est fait comme ça. Ça s'est fait comme ça. Elle est partie pour 18 mois, elle est restée 14 ans.
5: Vous avez eu l'occasion de voyager avec Alexandra?
6: Cher monsieur, vous me posez une question. Mais quand elle a fait ce voyage, j'étais pas née. Seulement une chose, elle a tellement raconté ses voyages que quand j'arrive là-bas, je connais tout.

0: Non, mais la première fois que j'étais en Inde, c'était pour faire l'immersion de ses cendres, selon son testament, selon ce qu'elle m'avait dit. Parce qu'elle avait dit, si c'est trop difficile, qu'on immerge mes cendres dans la Méditerranée. Si c'est pas trop difficile, qu'on m'envoie en Inde pour le Gange. Et alors là, parce qu'entre-temps, moi, ma famille était complètement ruinée, elle est morte en 69, mais je suis partie qu'en 73, et il a fallu que j'économise mon voyage pour aller là-bas. Et après, j'ai fait toute la barrière himalayenne, l'ouverture du Ladakh, Népal, Sikkim, Bhoutan, Assam, parce que j'ai sorti un album de photos, des photos d'Alexandra, qui a eu beaucoup de succès. Mais j'avais sorti à l'époque avec toutes les imperfections. C'est-à-dire que maintenant que Franck a restauré les photos, on va en sortir un beaucoup mieux. Alors, je voulais compenser le manque de connaissance, l'ivresse, par la connaissance du pays. J'ai quand même fait un travail très honnête, bien qu'une imbécile, mais j'ai essayé d'être honnête.
1: Mais là, vous êtes parti donc pour le but de ce voyage à la base, c'était de déposer les cendres dans le Gange.
0: La première fois, oui. Et j'ai fait évidemment du tourisme du nord au sud, d'est en ouest. Mais le deuxième voyage, c'était précisément pour rencontrer le plus possible de Tibétains, pour faire un choix plus judicieux de mes photos. Vous voyez, voilà. Et puis après, j'étais au Tibet en 87. Heureusement que je crois que c'est le dernier beau voyage qu'on a fait là-bas. Parce que maintenant, ça a tellement changé. Les grandes surfaces, le train, les bus. Maintenant, c'est pas pour notre folklore qu'il faut qu'on entretienne les gens dans la misère et la trace. Hein. Ça, c'est sûr. Mais là, maintenant, ça a complètement changé. Mais je ne retournerai pas au Tibet maintenant pour rien au monde.
1: Quel était le Lhasa que décrivait Alexandra quand elle y était au début?
0: Et le Lhasa tel qu'il avait été pendant des millénaires. Il n'y avait pas d'eau, pas d'électricité, pas rien, aucun confort, rien. On mangeait de la tsampa, hein. Quand c'était bon, on mangeait chinois, voilà, non. Elle a connu le vrai Tibet tel qu'il avait toujours été, quoi.
1: Mais comment est-ce qu'elle le décrivait? Comment est-ce qu'elle le racontait, ce Tibet-là?
0: Mais il faut lire ses livres, monsieur. Qu'est-ce que je vais vous raconter, moi? Elle a fait 28 livres traduits en 34 langues. Elle vous décrit tout parfaitement, moi. Ben voilà, elle vous décrivait les paysages. Elle avait un sens. C'est une femme qui regardait les choses, mais qui les voyait. Parce que des fois, on regarde, mais on ne voit pas. Et elle décortiquait tout, les pierres, les arbres, la terre, les buissons. Elle avait un sens de l'analyse très poussé, si bien que quand elle écrivait sous la plume, elle vous décrivait le pays, vous voyez qu'on a voyagé avec elle. Moi, c'est pour ça que quand j'arrivais là-bas, je connaissais tout, parce que par ses livres, j'avais voyagé partout. Et puis attention, hein, ne croyez pas que c'est parce qu'elle aime des pays qu'elle a la passion qu'elle va vous dire qu'ils sont tous des saints. Hein. Les faux sadous, les saints charlatans en Inde, ils en prennent plein la face. Et elle a un prix littéraire à 100 ans avec ce livre-là. Et au Tibet, les grands lamas qui vivent dans leur tour d'ivoire et qui n'instruisent pas le peuple, ben, je crois qu'ils le payent très cher aujourd'hui. S'ils avaient instruit leur peuple, ils n'auraient pas tenu pour des barbares par les Chinois.
1: Elle a fait le choix quand même de rentrer ici en Europe, en France, pour terminer sa vie.
0: Ah ben, il fallait qu'elle rentre pour faire ses livres, pour aller contacter avec les éditeurs, etc. Ah ouais. Elle aurait préféré mourir là-bas, mais bon, c'était pas facile.
1: Mais donc elle avait déjà cette envie d'écrire, c'était quelque chose sur ses voyages, elle savait qu'elle allait écrire.
0: Monsieur, à 20 ans, elle avait déjà fait un traité anarchiste préfacé par Isiruk, absolument extraordinaire. Là, dans ce traité, ça n'a rien à voir avec le bouddhisme et les voyages. Hein. Mais tout le monde, c'est vous dire qu'elle avait la vue juste, même sur les gens qui l'entouraient. Parce qu'à 20 ans, tout le monde en prend, les rois, les princes, les bourgeois, les curés. Et quand quelques jours avant sa mort, elle m'a demandé de lui relire ce bouquin, je lui ai dit, c'est votre meilleur livre, moi. Elle m'a écouté avec beaucoup d'attention. Et quand j'ai fini de lui dire, elle m'a dit, « Qu'est-ce qu'il est mauvais, ce bouquin. Ah, qu'il est mauvais. Si vous trouvez, madame. Elle me dit, « Si j'écrivais aujourd'hui, tu verrais ce qu'ils prendraient tous. » Et bien, je ne vois pas ce que vous pouvez rajouter. Mais c'est pour vous dire, déjà, à 20 ans, la vue juste qu'elle avait sur le monde qui l'environnait, elle n'avait pas d'illusion. Et dans La Fronde, qui a été le premier journal féministe de notre époque, dirigé par la grande Marguerite Durand, elle réclamait, il y a 113 ans de ça, exactement, elle réclamait la rétribution de la femme au foyer. On n'a toujours pas. Elle dénonçait aussi mariage, profession pour femme. Dans un foyer, il y a des enfants, garçons et filles. Mais les garçons, leur donnent une position. Les filles, ce n'est pas la peine, on les mariera. Elle dénonçait tout ça. Donc, c'est pour vous dire, la vue juste qu'elle avait sur tout ce qui l'environnait, que ce soit paysage, personnage, les humbles, les grands, elle regardait, elle voyait tout. Arnaud Desjardins m'a raconté ceci. Quand il avait 20 ans, il était un peu tuberculeux, enfin, il avait des problèmes de poitrine. Il a été mis dans un sanatorium. Et dans la bibliothèque, il a découvert le bouddhisme du Bouddha d'Alexandra. C'est comme ça qu'il a commencé sa vocation. Voilà, mais autrement, il n'avait aucun rapport. Lui était plutôt un hindouiste.
1: Mais ce qu'il a emmené sur le chemin de l'Inde, c'était un bouquin d'Alexandra.
0: Au départ, oui.
1: Vous dites 10 ans en Inde, 10 ans au Tibet, 10 ans en Chine. Aujourd'hui, quand on pense Tibet, on pense Chine, forcément. Donc à l'époque d'Alexandra, pour elle, le Tibet et la Chine, c'était vraiment deux choses distinctes.
0: Monsieur, s'il n'amenait pas le tissu politique, car Alexandra a déjà connu le Dalaï Lama en exil. C'est un problème qui perdure depuis 40 siècles. Et il faut savoir quand même que les Tibétains au XVIIe siècle ont aussi envahi la Chine. Ils ne leur ont pas fait de cadeau. Elle disait, quand il y a un être humain qui est un saint, c'est qu'il n'a pas pu faire autrement. Elle constatait des faits. Elle a beaucoup regretté que ces peuples ne s'entendent pas, car elle disait, ils doivent s'entendre. Ils s'apporteront mutuellement du bien aussi. Voilà, elle a beaucoup regretté ça. Mais elle n'a jamais voulu prendre parti. Jamais. Parce qu'elle savait qu'il y avait, vous savez, la politique n'est pas belle chez nous, mais alors là-bas. Le Dalaï Lama a dit chez moi, dans ma maison, en 82, il a dit ceci, si je retourne au Tibet, ce ne sera plus jamais comme avant. Je crois que c'est un grand sujet de méditation. Si avant ça avait été bien, il aurait fait comme avant. Il comprenait, finalement, l'exil leur a fait énormément de bien. Parce que maintenant, il y a longtemps qu'il y a des gens intelligents au Tibet. Et bien maintenant, ils ont fait Oxford, ils ont fait des dentistes, des docteurs, des intellectuels. Il y a de tout. Ils ont appris à faire beaucoup de choses, etc.

0: tout le monde me demande si je suis bouddhiste. Je réponds non, pour la raison suivante. C'est que j'ai lu suffisamment de livres sur le bouddhisme pour avoir lu que le Bouddha, quand il a prêché sa doctrine, une doctrine difficile à comprendre, difficile à répondre, il s'est adressé aux kshatriyas, c'est-à-dire aux fils et filles de famille, aux gens très intelligents, très cultivés. Comme je ne me place pas dans la catégorie des gens très intelligents, très cultivés, jamais je n'oserais dire que je suis bouddhiste. Mais je peux vous dire que je dois énormément à la philosophie bouddhiste.
1: Alexandra est partie à l'âge de 101 ans. On a vu dans le film que c'est vous qui lui avez fermé les yeux. Qu'est-ce qui s'est passé après? Qu'est-ce qui a fait que finalement vous choisissiez de rester, à continuer d'œuvrer pour son œuvre?
0: Je suis resté, monsieur, pour la bonne raison que j'avais 39 ans. Elle meurt. Et quand elle est morte, la ville de Digne était légataire universelle. Ils m'ont dit, si vous partez, qu'est-ce qu'on va devenir avec tout ça? Qu'est-ce qu'on va faire avec tout ça? Je ne sais pas, moi non plus, je ne sais pas ce que je vais faire. Et alors, ils m'ont demandé de rester. Et j'avais ma mère encore là, partir où? Vous savez, quand vous avez connu Alexandra Daviden, même si la vie a été très dure, très difficile avec elle, vous allez aller caissière à Intermarché, quand vous avez connu une femme pareille. Parce que maintenant, j'ai beaucoup régressé. Mais vous m'auriez parlé il y a 50 ans, j'étais capable d'avoir une conversation beaucoup plus intelligente qu'avec vous, que toutes les imbécilités que je viens de vous dire. Voilà. J'ai beaucoup régressé, parce que je me suis beaucoup dispersée. J'ai travaillé pour les gosses qui crèvent de faim. J'ai fait des bouquins, bon, d'accord. C'est avec les droits d'auteur d'Alexandra qu'on a fait ces deux maisons. Hein. Tout, c'est les droits d'auteur d'Alexandra. Et j'ai travaillé 18 heures par jour. Hein. Sans samedi, sans dimanche, ni jour férié. Mais j'étais jusqu'au bout de tout.

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4: Mais donc les bouquins de Alexandra ont été publiés après sa mort.
5: C'est la correspondance. Ah non, de son vivant, ça a été aussi. Mais quand elle est morte, il y avait surtout Voyage à Lhasa, évidemment, Mystique et magicienne du Tibet, et les trois livres de Shiadiar, la conscience transcendante, dans les livres philosophiques. Parallèlement, c'est... et le bouddhisme du Bouddha. Le bouddhisme du Bouddha est sorti en 1911. Il a toujours été réédité à ce jour. Toujours. Parce que c'est de la philosophie pure. Il n'y a pas les dong-dong, les ding-ding, les coussins.
4: Et donc les autres bouquins, c'est vous qui les avez...
5: Ah non, mais c'est-à-dire que quand j'ai sorti les lettres à son mari, je vais vous dire encore une imbécilité, mais avant, qu'est-ce que c'était Alexandra Davina la Digne et ailleurs? Oh d'accord, ce qu'elle a fait, c'est extraordinaire, et c'est formidable. Mais enfin, c'est un mari ou un amant, on n'aurait pas fait ce qu'elle a fait. Je sors les lettres à son mari, on apprend qu'elle a un mari. Ah, tout d'un coup, elle est devenue intelligente, et ses livres, tout a été réédité, j'ai tout fait rééditer, et ça a été un succès international. Quand elle a su qu'elle avait eu un mari et qu'elle a eu l'intelligence de le plaquer.
4: Alexandra, 101 ans, une vie incroyable, un parcours extraordinaire. Qu'est-ce que vous auriez envie de partager aujourd'hui? Qu'est-ce que les mémoires, qu'est-ce qu'il en reste? Qu'est-ce qu'il faut transmettre aujourd'hui?
5: Ce qu'elle transmet, monsieur, je crois que, en un mot, c'était une femme très exigeante pour elle-même, elle l'a été pour tout le monde, mais elle était d'une intégrité absolue. Et d'une intelligence, bon, on en a déjà parlé, très vaste, et tout l'intéressé. C'est ça qu'on peut dire. Quand vous lisez ses livres, vous voyez qu'elle est intègre. Elle adore ce pays, mais elle ne dit pas que du bien. Elle a vu les choses, elle les raconte. Je crois que... Et puis, elle nous donne, c'est un grand modèle de courage et d'énergie. Voilà. Elle a fait tellement de choses. Et elle, dans chaque lettre où j'ai ri, où j'ai pleuré, où j'ai médité, où j'ai été étonnée, et quand j'ai vu le bien qu'elle m'a fait, je me suis dit, il faut que tu le partages avec tout le monde. Et cette correspondance, ça a été le succès... qui a provoqué la réaction de son heure. Tous les jeunes qui font des tests, c'est là-dessus. Car il s'en va, puis surtout aux jeunes. Quoique maintenant, elle plaît de plus en plus aussi aux vieux. Quand je faisais des conférences il y a plus de 40 ans, vous voyez les vieilles femmes, elles étaient plus jeunes que moi, mais elles se disaient, bon, quand même, cette femme qui a quitté son mari pour partir à l'aventure, mais quelle horreur. Vous savez ce qu'elles disent, les vieilles de 85 ans maintenant? Qu'est-ce qu'elle a bien fait? J'aurais bien fait d'en faire autant.
4: Mais elle a été le modèle pour beaucoup de monde, et je pense à Priscilla Tellemont qui est partie sur ses traces.
5: Ah, Priscilla Tellemont, je l'adore. Quelle gentille fille. Non seulement elle est jolie, elle est intelligente, mais elle est gentille. Ah, elle m'a envoyé un mail il n'y a pas longtemps, étant en Amérique du Sud, dans la cordillère des Andes, je crois. Elle n'a pas fait tout le parcours. Elle n'a fait que la moitié vers le Sud, mais elle a souffert. Hein. Vous avez vu les pieds dans quel état les avait? Je l'adore. Alors, évidemment, beaucoup disent, évidemment, c'est du parisianisme, elle s'est servi du nom d'Alexandra. Et tout le monde s'est servi du nom d'Alexandra. Vous aussi, vous allez vous en servir. Eh bien, tant mieux. Ça fait connaître, vous touchez des publics différents. Parce que maintenant, dans le fond, moi, mon seul but, c'est de la faire connaître. Moi, j'ai dit, avec mon imbécilité, j'ai fait tout ce que j'ai pu avec les documents que j'avais. Je l'ai fait connaître. Je suis arrivé à un point, je ne peux pas aller plus loin. Mais maintenant, les jeunes qui font des tests sur elle, moi, je ne suis pas capable de faire une thèse sur David Nel. Les jeunes le font, c'est bien. Ils font des voyages sur ses traces, c'est bien. Moi, j'ai fait aussi des voyages sur des traces, mais en avion et en Toyota. Hein. Pas à pied. Ouais. Pas à pied.
4: Donc, Alexandra Davinels, un parcours extraordinaire. Une femme qui a su vivre la réalité, ses rêves. Qui a su se donner les moyens de vivre ses rêves.
5: Ouais. Marche à l'étoile, même si elle est trop haute. Elle n'a jamais capitulé. Il n'y a que la mort qui l'a arrêtée. Et encore, je ne sais pas ce qu'elle fait maintenant. Voilà. Oui, non, c'était une femme avec une volonté extraordinaire. Depuis l'âge de 3 ans, elle savait qu'elle allait mourir. Elle a tout le temps été à 2 heures de la mort. C'est pour ça que quand c'est arrivé, elle me dit, tu sais, comme disait mon papa, ça se sent. Je vais mourir. Mets-moi ma robe de nuit, fais-moi ma queue, ma tresse, et mets-moi dans mon trou, dans mon lit. Je dis, mais madame, ça fait 10 ans que vous me dites que vous êtes à 2 heures de la mort, mais vous n'avez rien pour mourir. Si, je vais mourir. Elle s'est assise dans son fauteuil et elle s'est laissée mourir. Je ne pense pas qu'elle ait choisi. Elle aurait peut-être voulu vivre encore un peu pour voir les exploits des astronautes qui avaient mis les pieds sur la Lune. Enfin, disait-elle. Les pieds, ils avaient leur scaphandre. Non, je ne crois pas qu'elle ait décidé de mourir. Je ne pense pas. Elle avait beaucoup d'être de curiosité. Sa curiosité intellectuelle, elle avait toujours soif de savoir ce qui allait arriver le lendemain. 17 nuits et 18 nuits d'agonie. Monsieur, croyez-moi, c'est lourd. C'est lourd. Elle, je ne sais pas si elle a souffert, mais moi, de voir une femme comme ça s'éteindre. Par contre, j'ai vécu un moment extraordinaire avec elle. que je n'ai pas raconté dans mon livre, je crois. Je ne l'ai jamais dit, je le dis rarement. C'est qu'elle ne me reconnaissait pas, à un moment donné. Elle commençait à sombrer. Et j'étais une personne qui était venue faire une visite. Et comme c'était une femme très bien élevée, elle savait recevoir. Elle s'est obligée à me tenir la conversation. Et elle m'a parlé de moi, à moi-même. Et j'ai su ce qu'elle pensait de moi. Mais ça, je n'irai pas plus loin. Mais ça a été un moment très, très émouvant.
4: Bon, ben merci en tout cas pour celui qui souhaite en découvrir plus, en apprendre plus. Eh ben, de nombreux bouquins, de nombreux ouvrages existent. Ou alors, il y a aussi ici, à Digne-les-Bains, la Fondation Alexandra David-Nels. Voilà.
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0: Nunes, il l'a déclaré devant des syndicats de pompiers. Bon, les pompiers qui sont venus râler un petit peu parce que ça fait des années qu'ils doivent éteindre des incendies avec des éco-cups. Donc c'est un petit peu léger, tu vois. Et les pompiers, ils ont dit peut-être qu'il faudrait des plus grands éco-cups quand même pour qu'on se démerde un peu. Laurent Nunes, il a dit non, non, mais en fait, si j'explique à la télé, à des millions de Français, que la France a des moyens, a les moyens nécessaires pour éteindre les incendies, Nunes, il a dit c'est une posture politique. Ça un enregistrement qui a été révélé par Mediapart. Ouais. Bon, pour une fois qu'un politicien français a une autre posture qu'à quatre pattes, c'est déjà ça. Donc c'est vrai que ça la fout mal. Hein. Ça fait des semaines que la France crame à tire-larigot. On a des politiciens qui passent à la téloge pour dire si, si, on a tout ce qu'il faut, regardez comme ça marche bien. Et ben en fait, c'était des mensonges. Qui l'eût cru ou quoi? Mais le plus dingue là-dedans, c'est que Laurent Nunez, loin d'être étouffé par son éthique, et il aurait pu envisager de démissionner sur le champ face à ce camouflet terrible. Non, non, Laurent Nunez, il allait à la Téloche le 17 août et il a dit en fait le problème ne vient pas du mensonge mais de la fuite. Écoute.
1: Moi, dans ma carrière administrative et un peu politique quand j'étais secrétaire d'État, j'en ai tenu plein. J'ai jamais vu ça. J'ai jamais vu qu'on enregistre comme ça sans le dire de manière sauvage.
2: Eh ben t'as vu du con. Voilà, il suffisait d'une fois et tu te l'es pris dans la tronche. Voilà le type fier d'avoir menti. Alors, après la preuve de leur mensonge, donc, j'ai parlé un petit peu plus haut d'incompétence crasse. Alors, autre exemple concernant toujours ces incendies. Alors que l'été s'annonçait à haut risque dans les Landes, le président du département avait exhorté dans une lettre datée du 24 juin le premier ministre illégal de Le Cornu a donné des garanties quant aux moyens aériens disposés dans le massif, en particulier les avions bombardiers qu'on appelle des Canadairs. Le 30 juillet, 8 jours après que les flammes ont commencé à consumer les Landes, Le Cornu finissait par accuser réception et par renvoyer vers le ministre de l'Intérieur. Le 13 août, le ministère de l'Intérieur indiquait que, je cite, « l'examen de cette demande est en cours ». Le gigantesque incendie qui dévorait les Landes est alors fixé, mais pas encore éteint à ce moment-là. Alors je rappelle que 4 pompiers sont morts, 200 000 personnes ont été évacuées et plus de 200 maisons ont été détruites. Alors tout va de mieux en mieux. Après les incendies de forêt, après les orages dévastateurs, voilà les tornades. Alors l'une d'entre elles a frappé le village de Pomas dans l'Aude le 24 août. Bon, tout n'a pas été perdu, des doudous ont été sauvés.
3: Ta chambre, elle est où, là?
4: Elle est toute cassée, moulée, elle était emportée, très peur. J'ai plus rien. Heureusement, j'ai trouvé mes deux doudous.
2: Ouf, quand même. On change de sujet, parce qu'il y en a tellement à traiter en ce moment, c'est dingue. Je me demande comment certains médias peuvent prendre des congés en été, quoi, avec ce qui se passe. Honte à eux, honte à eux. Dans la série « Nous avançons en chantant vers un avenir radieux », l'Union nationale des étudiants de France, l'UNEF, a publié son enquête annuelle sur le coût de la vie étudiante. Alors il en ressort que les presque 10 années de pouvoir de Macron Ier ont vu une hausse de plus de 35% de ce coût depuis son arrivée à l'Élysée. Alors selon cette étude, le reste à charge mensuel des étudiants, une fois les éventuels aides touchées, est en moyenne de 1300 euros, soit 74 euros de plus qu'en 2025. Le montant des bourses est largement insuffisant pour permettre aux boursiers de s'en sortir. Et en plus, 74% des étudiants sont exclus du système de bourse, ce qui les contraint à dépendre fortement des aides familiales ou de se salarier. Or, se salarier, quand on est étudiant, signifie hypothéquer son avenir scolaire, puisque cela reste l'une des premières causes de l'échec dans l'enseignement supérieur. Alors je rappelle au passage que les étudiants constituent l'avenir. Alors que dire d'une société qui maltraite à ce point ses jeunes et ses vieux, si ce n'est qu'elle mérite qu'on lui crame la gueule? Je pose le débat, hein, j'affirme rien de particulier. Et alors, dans ce contexte, Macron Ier n'a rien trouvé de plus urgent que d'accueillir à nouveau à l'Élysée, alors toujours en barésie et en talons aiguilles, Mohamed Ben Salman, le dictateur saoudien. Alors lui, il est toujours en robe avec une serviette à carreaux sur la tête.
5: La poignée de main controversée de 2022 marquait le retour sur la scène internationale de Mohamed Ben Salman.
3: De retour à Paris, il est reçu cette fois comme un partenaire stratégique. Le prince héritier saoudien, qui dirige de fait le royaume, est accueilli ce dimanche.

0: Par Emmanuel Macron pour une visite officielle de 2 jours. Lundi, les deux dirigeants réuniront pour la première fois leur conseil de partenariat stratégique. Défense, énergie, transport, investissement, plusieurs accords doivent être signés. Mais les enjeux régionaux seront aussi au cœur des discussions, alors que l'Arabie saoudite cherche à éviter une nouvelle escalade au Moyen-Orient. Un rapprochement avec Paris, après des années de mise à l'écart. Car après la disparition dans un consulat saoudien d'Istanbul du journaliste Jamal Khashoggi en 2018, Mohamed Ben Salman était devenu un paria sur la scène internationale. Si le prince héritier a toujours démenti avoir ordonné son assassinat, les services de renseignement américains avaient conclu en 2021 qu'il avait approuvé une opération visant à capturer ou tuer le journaliste. Aujourd'hui, les intérêts économiques et diplomatiques ont pris le dessus. Avec son poids régional, ses ressources pétrolières et ses investissements, MBS est devenu un interlocuteur incontournable. Mais derrière cette normalisation, les critiques sur les droits humains persistent. Amnesty International a recensé 356 exécutions en Arabie Saoudite en 2025, un record pour le royaume. Et depuis le début de 2026, 96 autres exécutions avaient déjà été recensées au 22 juin.
1: Les intérêts prévalent, vous avez entendu ? Ouais. Bah oui, bah la France sous Macron a toute l'image d'une vieille pute qui a les bas qui plissent. Alors tout ça pourquoi ? Alors notamment pour permettre aux dépeceurs saoudiens de journalistes de réaliser son rêve d'attardé mental, de créer un parc d'attractions inspiré du manga japonais Dragon Ball en Picardie.
2: Emmanuel Macron et le prince saoudien Mohamed Ben Salman ont une passion commune des plus étonnantes. Dragon Ball Z, le manga japonais. Alors après 18 mois de pourparlers confidentiels, les deux chefs d'État ont signé un accord pour créer 3 parcs d'attractions, l'un d'eux sur l'univers du célèbre manga. Pour mener à bien ce projet d'envergure, ils envisagent de réinvestir le site de Mirapolis à Courdimanche dans le Val d'Oise.
1: Mais alors, des nouvelles viennent de tomber. Alors je vais dévoiler un tout petit peu, mais je pense que j'aurai l'occasion d'en parler la prochaine fois. C'est une façon un peu putassière de fidéliser mon auditoire. il paraît que c'est pas vrai tout ça, mais bon, je vous raconterai la prochaine fois, je vous promets. Bon, après des petites nouvelles rapides. Vous avez vu que le ministère des Finances a été piraté. Alors, près de 700 000 données fiscales ont été dérobées et mises en vente par des pirates informatiques. Et il paraît que le ministère de l'Éducation nationale vient d'y passer aussi. Moi, je croyais que tout ça, Internet, le web, Pitou, c'était pour simplifier les choses. Voilà, bah, résultat, on n'a rien demandé, puis on s'est fait pitcher nos coordonnées par les hackers. Les franchises médicales. Alors, j'avais annoncé il y a quelque temps que les franchises médicales étaient doublées dans un projet de loi de financement de la sécurité sociale. Et puis, j'avais annoncé après que le gouvernement avait finalement renoncé. Et aujourd'hui, j'annonce que bah, finalement, le gouvernement, il a renoncé à renoncer. Voilà, c'est-à-dire finalement, il y aura une augmentation. Bon, elle sera pas, on passera pas de 100 à 200 euros pour la franchise, mais de 100 à 140. Ça va, quoi. Hein. Alors, des fois, je me demande, soit les encravatés qui nous dirigent, ça, pas où ils vont, soit ils se foutent ouvertement de notre gueule. Griller la mention inutile. Voilà. Pour avoir censuré l'article de loi visant à interdire les réseaux sociaux aux moins de 15 ans, donc ça c'était le 14 août, le Conseil constitutionnel subit les attaques de l'extrême droite, de la droite et de la Macronie, qu'on ne sait plus trop où situer, hein, la Macronie. Par exemple, le stagiaire de 3e qu'on a eu quelque temps à Matignon, Gabriel Attal, candidat du Parti Renaissance pour 2027 et qui ne sait plus quoi inventer pour qu'on parle de sa toute petite personne, lui propose de contourner la décision des juges du Conseil constitutionnel par un référendum. Et alors lui, personne ne le traite de populiste. C'est étonnant, non ? Après, une autre petite nouvelle. Ah oui, les exportations d'armes françaises sont au plus haut. On n'est pas très bon dans certains trucs, mais on est quand même des champions comme marchands de mort. Faut reconnaître. Et puis moi, je trouve ça très, très cool de la part d'un membre permanent du Conseil de sécurité des Nations Unies chargé de promouvoir la paix dans le monde, non ? On sait ce qu'on veut, quoi. Et puis alors, pardonnez-moi, mais j'en suis encore ému. J'en ai chialé quand je l'ai appris, parce que la plupart des merdias français l'ont mis en une le 21 août. Meghan et Harry, le bâtard de la couronne d'Angleterre, ils vont rentrer au pays des Grands-Bretons après 6 ans d'exil. Les pauvres. Bon, je vais essayer de continuer, ça va être dur, c'est la dernière ligne droite, je vais essayer de tenir, je vous jure. On va parler de Trump. Ben oui, l'agent immobilier de Orange de Washington. Alors que des dictateurs, en général, cherchent à dissimuler leur enrichissement personnel grâce au pouvoir, hein, voilà, les biens mal acquis, bah lui, Trump, il l'affiche et le revendique même, et puis il a décidé d'utiliser son mandat pour faire de l'argent. Rappelez-vous.
3: Les prises de parole de Donald Trump peuvent tout faire basculer, y compris la bourse. Des annonces qui sont souvent précédées par des mouvements suspects sur les marchés boursiers, alimentant les soupçons de délits d'initié au bénéfice de son entourage.
4: Interrogé sur d'éventuels délits d'initié, Donald Trump répond avec une certaine désinvolture.
5: Le monde entier est malheureusement devenu une sorte de casino.
1: Bon, au moins il est franc, hein, faut lui reconnaître. Bon, voilà. Alors, un rapport officiel publié début juillet estime qu'en un an, la fortune personnelle de Trump a augmenté de plus de 2 milliards de dollars. Alors, l'empire familial, constitué de multiples holdings, se déployant bien au-delà de l'immobilier, a grossi de 5,8 milliards de dollars selon les évaluations financières du Wall Street Journal. Et jamais dans toute l'histoire américaine, qui pourtant ne manque pas d'exemples de collusion entre le pouvoir et l'argent, un président ne s'est enrichi autant pendant un mandat caractérisé par sa rapacité, la sienne et puis celle de son entourage. Et tout ça dans l'indifférence générale. Là aussi, naguère très rapide à dénoncer la corruption de l'administration Biden, les électeurs bas du front du Make America Great Again, vous avez remarqué l'accent ? Ah ben c'est des heures d'études, hein, des heures de préparation, tout ça. Donc ces électeurs bas du front se montrent totalement indifférents au détournement du mandat présidentiel et à l'effondrement démocratique. Alors même ses fans qui ont été ruinés en investissant dans sa crypto-monnaie n'arrivent même pas à lui en vouloir. Alors Trump symbolise pour eux la concrétisation du rêve américain. Alors ce qui en dit long sur la nature de ce rêve, rêve, cauchemar, là aussi vous voyez la mention inutile. Alors cela dit, qu'attendent d'autres d'un pays construit au XIXe siècle par les rebuts de l'Europe ? Désolé de le dire comme ça, mais il y a un petit peu de vrai quand même. Alors pour leurs descendants, les milliards que Trump accumule à la Maison-Blanche sont le signe de son succès et de son talent. Alors pour les milliardaires américains, le mandat de Trump répond à leurs attentes au-delà de ce qu'ils pouvaient espérer. L'administration fait sauter toutes les réglementations qui les contraignaient. Elle détruit tout l'appareil administratif et de régulation qui pouvait contenir et sanctionner leurs agissements pour le moins glauques. Enfin voilà, ils ont le champ libre. Et puis bien évidemment, Trump leur donne l'exemple. Alors la corruption installée au cœur de la Maison-Blanche leur accorde toute liberté de poursuivre leur accaparement des richesses. Et le nouvel âge d'or promis par Trump, il est à portée de main aujourd'hui. Donc là au moins, il a tenu sa promesse. Après avoir passé par-dessus bord la démocratie, les libertés, la justice, qui servaient un temps à défendre la supériorité du capitalisme, on en est arrivé à la destruction du dernier fondement qu'il soutenait, qu'on appelle la morale. Ouais, c'est un mot un peu usé, tout ça. Hein. Et pour ne laisser place qu'un seul moteur, la rapacité. Alors, dernier exemple, une bague en or de 18 carats, ornée de 321 diamants, a été offerte au président américain par les représentants du secteur du diamant à Anvers. Je ne dis pas que c'est des juifs, sinon ça va encore... au début de l'été. Et quelques semaines plus tard, après ce cadeau, l'administration Trump exemptait les diamants européens des nouveaux droits de douane qui devaient leur être imposés. Non, mais c'est bien foutu. Et puis alors, quant à l'argent, l'agent Orange de l'immobilier de Washington, sa santé mentale ne semble pas trop s'arranger.
6: Hein. Le président américain a signé un décret officialisant le changement de nom du lac Ontario, l'un des 5 grands lacs d'Amérique du Nord situés au Canada. Il s'appellera désormais Lac d'Amérique.
7: Le lac Ontario, c'est fini. Maintenant, c'est le lac d'Amérique. America. Merci beaucoup tout le monde. Profitez bien du lac d'Amérique.
6: Un décret qui s'applique immédiatement.
7: Et c'est officiel, avec effet immédiat.
6: Alors évidemment, cela ne passe pas pour les Canadiens. Sur X, le Premier ministre du pays, Marc Carney, a aussitôt réagi.
7: Ce nom remonte à plus de 400 ans, bien avant la Confédération canadienne et la Déclaration d'indépendance des États-Unis d'Amérique. Ce lac se nomme Lac Ontario, aujourd'hui et pour toujours.
6: Ce n'est pas la première fois que le président Donald Trump tente de renommer des lieux américains. Souvenez-vous, au tout début de son deuxième mandat, le président américain avait déjà demandé de changer le nom du Golfe du Mexique en Golfe d'Amérique. Un changement de nom qui n'avait jamais été accepté par le Mexique lui-même. Sa décision n'entraîne donc aucune reconnaissance internationale de cette nouvelle appellation. Mais alors Donald Trump envisage-t-il d'autres changements de nom ? Eh bien peut-être.
7: Nous avons un golfe et nous avons un lac. Tout ce qui nous manque encore est un océan. Donc peut-être que nous allons changer le nom de l'Atlantique ou du Pacifique. Peut-être que nous changerons les deux.
1: Et moi, je propose de rebaptiser Washington Trou du Culande. C'est pareil, je propose. Après, voilà, on peut, etc. Je voudrais terminer cette émission rapidement parce qu'il y a une problématique qui m'a interpellé il y a quelques temps concernant, vous savez, la fermeture du détroit d'Ormuz avec ses bateaux qui sont bloqués. Et jusqu'à présent, je n'avais lu aucune information concernant les marins qui sont bloqués. Voilà, donc il s'avère que 6000 marins sont actuellement bloqués dans le détroit d'Ormuz. Donc, je rappelle, hein, fermé à cause du conflit entre les Iraniens et les Yankees. Après la signature, le 17 juin, d'un mémorandum d'entente entre les États-Unis et l'Iran, une partie des navires avait pu quitter les lieux. Mais à peine 3 semaines plus tard, les échanges de tirs avaient repris et le détroit s'était refermé. Alors, il se trouve que la guerre n'est pas la seule responsable du cauchemar que vivent ces marins toujours bloqués dans le détroit. Alors pour certains, beaucoup d'armateurs sans scrupules, le calcul est vite fait. Mieux vaut garder le marin à bord et l'obliger à travailler que de dépenser l'argent nécessaire à son rapatriement ou organiser sa relève. Opération coûteuse et compliquée, qui plus est en temps de guerre. Alors, les armateurs doivent assurer le ravitaillement et la relève des équipages dont les contrats ne peuvent excéder les 11 mois consécutifs. D'après les accords passés en ce qui concerne le transport maritime international, des équipages bloqués à Ormuz, de leur côté, dénoncent pourtant des contrats à rallonge, des salaires non payés depuis des mois et le manque de vivres. La plupart des navires actuellement bloqués sont sous pavillon de complaisance. Vous savez, ce système pourri mais légal qui permet à des armateurs de battre pavillon de pays aux réglementations très laxistes en matière de droit du travail et de contourner des réglementations environnementales et des sanctions internationales. Alors je répète que ce système est légal. Le monde est pourri. Oui, oui, je confirme. Désolé, on va s'arrêter là-dessus parce que l'heure est échue. C'est pas moi qui suis le maître des horloges. Ça viendra peut-être un jour, mais là, on va se marrer. Merci de votre attention. Merci Franck et on se retrouve bientôt. Au maximum 2 jours, puis je vous ai fait une promesse. Hein. Faudra la tenir. Allez, à bientôt, ciao.

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1: 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Il est 17h à Paris, 15h en temps universel et 11h à Caracas. Le journal vous est présenté par Karine Bellicha. Bonjour Karine.
2: Bonjour Caroline, bonjour à tous. À la une, le casse-tête iranien de Donald Trump, toujours tenu en échec, incapable de faire plier Téhéran. Après un mois de pause, Washington a repris les frappes et tente de convaincre ses partenaires de l'intérêt d'étrangler économiquement le régime. Mais la Chine s'oppose à cette stratégie. Nous irons aussi à Caracas, où la présidente Delcy Rodriguez défend un accord pétrolier jugé historique, signé vendredi avec Washington, mais des voix se font entendre au Venezuela, dénonçant une mainmise américaine de plus en plus grande sur le pays. Et puis nous irons sonder le moral des enseignants français. C'est leur entrée aujourd'hui, avant celle de leurs élèves demain. Après un mois d'accalmie, les frappes américaines ont donc repris en Iran, bombardant l'île de Larak située dans le détroit d'Ormuz, affirmant que les gardiens de la révolution s'apprêtaient à lancer des roquettes. Téhéran fait état de 2 morts et plusieurs blessés, sans indiquer s'il s'agit de civils ou de militaires. Abla Junaidi, au cœur de l'escalade encore, Ormuz.
3: L'Iran et les États-Unis renouent avec les frappes directes après un mois d'accalmie. Dimanche, Washington a revendiqué d'abord une attaque contre des lanceurs iraniens sur l'île de Larak. Selon le centre de commandement américain, il s'agissait d'empêcher de nouvelles attaques contre le transport maritime commercial dans le détroit. Bilan de ces frappes, d'après l'Iran, 2 morts et plusieurs blessés. En riposte, Téhéran affirme avoir lancé des missiles balistiques et des drones contre des installations militaires américaines en Jordanie et aux Émirats Arabes Unis. Abu Dhabi dénonce une escalade dangereuse. Les gardiens de la Révolution font aussi savoir, je cite, qu'un super pétrolier voyou a heurté 2 mines navales, ce que les États-Unis démentent. Difficile de confirmer les images qui circulent autour de cet incident. La guerre de l'information se poursuit, en tout cas autour du Détroit. Hier, le président américain a fait circuler une vidéo à l'authenticité douteuse, probablement générée par intelligence artificielle. Elle montrerait censément la mise en miettes, je cite, de l'île de Karg, une île qui sert de point de départ pour les exportations de pétrole iranien, ce que démentent Téhéran, mais aussi une source dans l'administration américaine à l'agence Reuters.
2: En représailles, l'Iran a attaqué avec des missiles balistiques et des drones des installations de l'armée américaine en Jordanie et une base aux Émirats Arabes Unis. De la situation en Iran, il en sera question à Bishkek, dans la capitale du Kirghizistan. Le président Massoud Pezeshkian a fait le déplacement autour des présidents russes, Vladimir Poutine et chinois, Xi Jinping, des dirigeants asiatiques et eurasiatiques réunis au sommet de l'Organisation de coopération de Shanghai, un groupe en plein essor, entendant contrebalancer l'influence occidentale. Malgré les multiples crises qu'il traverse, Claire Fage, la Chine s'y affirme aussi comme un partenaire économique incontournable de l'Asie centrale, au détriment de la Russie, l'ex-puissance tutélaire.
4: Xi Jinping a salué dès son arrivée dimanche l'âge d'or des relations sino-kirghizes. Et ce n'est pas qu'une formule. La Chine s'impose de plus en plus dans les économies d'Asie centrale avec des échanges qui ont franchi l'an dernier la barre des 100 milliards de dollars. On est encore loin des 1000 milliards de dollars échangés avec l'Asie du Sud-Est, mais l'Asie centrale est une des régions les plus dynamiques des nouvelles routes chinoises de la soie. Pékin y multiplie les infrastructures et expédie, en plus de ses produits manufacturés, ses minerais critiques et ses équipements militaires, en échange de métaux comme le cuivre et l'aluminium. La Chine y délocalise aussi son industrie. C'est en Ouzbékistan que le constructeur BYD a implanté sa plus grande usine de véhicules électriques hors de Chine. Pékin tente en Asie centrale de compenser le ralentissement des échanges avec l'Europe et les États-Unis en pleine guerre commerciale, tout en profitant de l'affaiblissement de Moscou dans son ancien fief depuis le déclenchement de la guerre en Ukraine.
2: Le G20 finance, réunion des grands argentiers des principales économies mondiales, se déroule aux États-Unis, en Caroline du Nord. Washington veut profiter de ce sommet pour renforcer sa guerre économique contre l'Iran. Donald Trump s'impatientant de plus en plus à l'approche des élections de mi-mandat. Les discussions se tiennent dans un grand complexe hôtelier américain au pied des Appalaches, mené par le ministre des Finances en duo avec le patron de la Banque centrale américaine. Le locataires de la Maison-Blanche qui se félicitent par ailleurs de l'accord conclu avec Caracas. Les États-Unis pourront extraire du pétrole du sous-sol vénézuélien pendant les 25 prochaines années, mettant ainsi la main sur 20% des ressources pétrolières du pays caribéen. Un accord qualifié d'historique par Donald Trump et par Delcy Rodriguez à Caracas. Mais certains Vénézuéliens dénoncent une captation des richesses. Reportage d'Alice Compagnol.
5: Comment va être géré cet argent? Qui va s'en charger? Les mêmes corrompus qui ont toujours géré l'argent jusqu'ici.
6: Les 209 milliards de dollars de revenus annoncés par Delcy Rodriguez grâce à cet accord pétrolier n'ont pas rassuré Eduardo Pérez, un trentenaire d'opposition qui considère le gouvernement actuel illégitime pour signer un tel contrat.
5: Les États-Unis font du business avec un gouvernement qui n'a pas été élu démocratiquement. C'est un gouvernement qui remplace le précédent. D'ailleurs, nous sommes au bout du délai légal qui leur permet d'être au pouvoir. On aurait déjà dû voter.
6: Et cet accord fait aussi grincer des dents dans les rangs chavistes, cette idéologie héritée d'Hugo Chavez. Mario Silva est un militant de gauche et aujourd'hui, il est en colère.
7: Du fait de sa portée, de sa durée, de l'ampleur des ressources concernées et des bénéfices dont va profiter une puissance étrangère, cet accord est la pire trahison à la patrie de Bolivar et de Chavez.
6: Les détails de l'accord sont encore flous, mais la Constitution interdit qu'une partie du territoire vénézuélien ou que même ses hydrocarbures soient cédés à une nation étrangère. Comment Washington pourra donc disposer du pétrole vénézuélien? La question reste entière. Alice Campagnol, Caracas, RFI.
2: La glorification des criminels de guerre est contraire aux valeurs fondamentales européennes et n'a sa place ni dans l'Union, ni dans les pays qui aspirent à en devenir membres. Déclaration sans ambiguïté de la commissaire à l'élargissement adressée à Belgrade, qui compte bien organiser les obsèques nationales à Ratko Mladic. Malgré son dossier de candidature à Bruxelles, l'ancien chef militaire des Serbes de Bosnie a été condamné pour génocide et crimes contre l'humanité, notamment pour le massacre des Bosniaque de Srebrenica. Il est mort jeudi dernier en détention à La Haye. La Suède a déjà fourni à la France deux avions de surveillance aérienne. Cette fois-ci, Paris va livrer quatre frégates à Stockholm pour plus de 4 milliards d'euros. Ces navires de guerre permettant notamment de déployer des forces spéciales ainsi que des drones sur fond de menaces russes croissantes sur le continent. Plus de 850 000 enseignants français ont retrouvé leur salle de classe aujourd'hui avec un moral au plus bas. 76% d'entre eux se disent inquiets pour l'avenir du système éducatif et 71% déclarent ne pas se sentir respectés ni reconnus dans leur métier. Le salaire des enseignants s'impose comme un sujet de tension majeur en raison du grand écart entre la moyenne officielle de 3 000 euros net par mois annoncée par le gouvernement et le sentiment de déclassement salarial dénoncé par les syndicats. Sophie Vénétité est secrétaire générale du SNES-FSU, syndicat majoritaire du secondaire. On l'écoute.
8: Le déclassement salarial des enseignants est avéré. On sait qu'aujourd'hui, un enseignant qui est cadre A de la fonction publique gagne 900 euros de moins que les autres cadres A de la fonction publique. Ça, aujourd'hui, c'est une réalité. On sait aussi que les enseignants ont perdu près de 15 à 25% de pouvoir d'achat en 20 ans. Donc, la réalité de ce déclassement est avérée. Il va falloir enfin que ce gouvernement, dans le budget 2027 ou les candidats à l'élection présidentielle, y répondent clairement. Dans les classements internationaux, les enseignants français sont clairement les derniers de la classe en matière de salaire ou dans le peloton de fonds. Et ce qui est certain, c'est que ça pèse sur l'attractivité de nos métiers parce qu'aujourd'hui, on est un métier qui est mal payé, qui n'est pas bien reconnu dans la société. Les politiques qui ont été menées par Emmanuel Macron ont été un échec et n'ont pas permis de revaloriser les enseignants. Il n'y a pas eu de mesures fortes. Et aujourd'hui, la question des salaires est vraiment l'urgence et la priorité.
2: Sophie Vénétité du SNES-FSU, syndicat majoritaire du secondaire, interrogée par Laurence Théo. Plus de 2500 bâtiments enfin ont été détruits au Népal. Premier début de recensement des dégâts matériels effectués grâce aux images satellites de l'Observatoire européen Copernicus, soit les deux tiers des bâtiments situés dans les zones dévastées par la crue gigantesque de mercredi dernier. Et en plus des 954 morts déjà recensés, 4400 personnes sont encore portées disparues. Voilà, c'est la fin de ce journal. Tout de suite sur le Pont des Arts avec vous, Nathalie Amar, et on va parler littérature, Nathalie.
9: Absolument, merci beaucoup Karine Bellicha. C'est la rentrée sur le Pont des Arts avec Hemneboum.
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6: Hola, hola, bonjour, bienvenue dans cette émission que l'on débute avec le grand Chico Buarque pour entamer ce voyage. Il a hésité, et ça aurait été dommage, donc il a hésité entre études d'architecture et musique, et heureusement pour nous, il a choisi la musique.

Après Chico Buarque, un titre proposé par le groupe La Clave Cubana, le nom du morceau c'est Damelo et c'est issu du disque Caliente Habana Salsa volume 1. Et je vous laisse avec ce Damelo par La

un rythme moins courant dans les groupes hispanophones, le blues. Le blues qui, lui, a commencé dans les années 1850 et 1890 dans la région du delta du Mississippi, c'est-à-dire au sud des États-Unis, et qui petit à petit s'est répandu dans le monde entier. Le titre de ce blues, c'est « Quien te crees ?»

0: Un autre genre de musique à présent, celle-ci est née en Colombie au XVIIe siècle et s'est répandue dans toute l'Amérique latine avec des variantes selon le pays. Il s'agit de la cumbia. Voici une chantée par l'artiste mexicaine Lila Downs et c'est la cumbia del mole. Alors, le mole, c'est un plat qui a son nom d'origine nahuatl, mouli, sauce, et c'est un plat délicieux. Ah, il faut beaucoup de choses dedans. Si vous écoutez bien les paroles de la chanson et si vous parlez espagnol, bien entendu, vous aurez peut-être tous les ingrédients, même s'il y a différentes versions selon ce que faisait ma maman. En gros, il y a du piment, du cacao amer, du sésame, des cacahuètes, des tomates, des tortillas frites et émiettées avec de la pâte de maïs et puis d'autres ingrédients facultatifs. On raconte que à Oaxaca, on boit le mezcal avec le café. Ils disent que l'herbe soigne la mauvaise foi. Moi, j'aime le mole. Ma chère solitude, on va se faire cuire un petit mole par le ciel de Monte Albán. 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

Nous allons laisser le Mexique et sa recette version Lila Downs. Alors, je vous en redonne un. J'ai oublié la viande. Il faut donc du poulet en général, des piments mulatto, des piments ancho, un oignon, de l'ail, des tomates, des amandes, des graines de sésame, du raisin sec, éventuellement une petite banane plantain, une petite tortilla séchée et coupée, du cacao non sucré, un bâton de cannelle, 10 girofles, de l'anis étoilé, du sel, du poivre, de l'huile végétale et sûrement plein d'autres choses. Alors, cette fois-ci, on laisse le Mexique et le mollet pour partir avec Daniela Migaleo, une chanteuse d'origine mapuche, féministe. Sa musique reflète le quotidien d'être mapuche dans la ville, la nostalgie de ses terres et l'envie de revenir. Les Mapuches, c'est le peuple de la terre. Ils y vivent dans les terres de la Patagonie dont ils furent dépossédés au moment de la conquête espagnole. On les retrouve en Argentine et au Chili où ils se battent pour faire reconnaître leurs droits encore maintenant. Daniela Migaleo, Cura Rupal Mapuche.

Pour continuer une des figures emblématiques de la musique latine, il y en a plein, mais lui, oui. Il est né à New York en 1923, il nous a quittés en 2000, percussionniste, multi-instrumentiste, arrangeur, il s'agit de Tito Puente. Tito Puente, d'origine portoricaine, dont la famille avait émigré aux États-Unis. Alors au début, il se destinait à une carrière de danseur, mais un accident l'éloigne de cette envie et il change son fusil d'épaule. Il a 13 ans, il se met d'abord à jouer de la batterie dans un big band. Plus tard, il apprend la composition, le piano et les arrangements dans une grande école. Il est surnommé le roi des timbales et je vous propose de l'écouter dans Niña y Señora par

Tito Puente et à venir un autre multi-instrumentiste et multi-artiste, Juan Carlos Cáceres, un artiste né en Argentine en 1936 et décédé en France en 2015. Alors musicien, mais aussi peintre et professeur d'histoire de l'art, pour un tango qu'il aimait beaucoup, un tango qui chauffe le cœur et ravive les sens. Coca Tango par Juan Carlos Cáceres et son orchestre.

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1: Après ce tango, vous êtes de retour au Brésil pour y retrouver Rolando Faria, un formidable chanteur, guitariste et arrangeur qui a mené l'essentiel de sa carrière, non pas au Brésil, mais en France, où il s'est éteint un soir d'avril 2021 et que nous allons retrouver pour Uri Curi par Rolando Faria.
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Un petit tour en Équateur maintenant avec Paulina Tamayo, une chanteuse dont la carrière a commencé quand elle était petite et ça sous la houlette de sa famille qui avait un penchant pour la musique et c'est tant mieux pour nous. À l'âge de 7 ans, elle entre dans la compagnie de l'acteur Don Ernesto Alban où elle reçoit une formation en art de la scène. Sa première percée véritable en public, ce sera en 1970, elle a 5 ans. Elle nous a quittés en 2025. La voici avec le trio Pampil pour Unicamente Paulina Tamayo et le trio Pampil.

Linard Espinal, pour continuer. Alors, vous ne le connaissez peut-être pas sous son vrai nom, mais sur son surnom, sûrement, pour les amateurs de bachata, c'est El Chaval de la Bachata, chanteur, compositeur, producteur et dominicain, né en 78. Son premier projet, il le sort à 14 ans avec le guitariste Joel Tavares, avec qui il fonde un groupe de jeunes à Marguay. Et il sortira son premier disque avec ce groupe. 3 ans plus tard, le groupe se sépare et Linard Espinal, devenu entre-temps El Chaval de la Bachata, prend son envol tout seul. El Chaval de la Bachata, donde están esos amigos?

0: Nous allons laisser le Chaval de la Bachata pour retrouver une grande dame qui est née en 1930 à La Havane, Omara Portuondo, qui fait ses débuts, elle, sur la scène en 1950, d'abord au sein de plusieurs troupes de danse et de chant. Elle apprend la musique à la maison en écoutant les chansons qu'écoutent ses parents. Elle a été le membre du Buena Vista Social Club et Ray Cooder l'avait surnommée la Billie Holiday de Cuba. Et alors nous allons écouter la Billie Holiday de Cuba avec Ebenido a decir
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Le Grand Combo de Puerto Rico, à présent, groupe fondé en 62 par Rafael Itier, un orchestre de salsa, souvent appelé l'Université de la Salsa. Ils ont sorti plus de 90 albums. Alors, issus de ce riche répertoire, voici Sin Salsa, No hay Paraíso. Sans salsa, il n'y a pas.

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